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Donc à demain, à partir de, disons, 17h. 17h ou 18h, je ne sais plus exactement, sur RQB, 103,9 MHz. Voilà, salut. Je vous dis donc salut. Au regret. Ciao.

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0: Vous êtes à l'écoute de la chanson française sur la cassette numéro 636 face A, enregistrée le 6 novembre 93 par Marcel. Il propose la valse du troisième âge par Jean-Désiré Bailly, son orchestre, ses chanteurs.
1: Sunny,

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Bonjour à toutes, bonjour à tous, bienvenue dans le Bazar Phonique. Aujourd'hui, c'est la 179e émission et au programme, on aura de l'électro-hip-hop, de la soul sudiste, du noise français, de la musique afro-colombienne, du hip-hop jazz. On finira par une reprise très 70s du Toxic de Britney Spears, mais on commence comme d'habitude par le classique du mois. Et ce mois-ci, c'est l'album The Antidote, le deuxième album que l'on doit aux Anglais de The Wise Guys, ou plutôt à DJ Touché, car son ancien binôme DJ Regal a quitté le groupe après le premier album. C'est un album dans un style qui mélange big beat et hip-hop avec au moins trois tubes, comme notamment le morceau que l'on va s'écouter qui s'appelle Start the Commotion, sur lequel vous allez peut-être reconnaître un sample de Wild Child du groupe de surf rock The Ventures qui date de 1966.

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1: Et voilà, c'était Start the Commotion de The Wise Guys et c'est extrait de leur excellent album The Antidote qui date de 1998. On continue avec le duo franco-congolais de Tchégué. Ils font dans l'afro-électro, on va dire ça comme ça, avec pas mal de percussions. Ils sortent un nouvel EP qui s'appelle Psycho et on va justement s'écouter ce titre qui est dans une ambiance assez sombre. À noter que Tchégué est vraiment un groupe de scène, notamment la chanteuse Fatih Si Savanay, et qui passeront dans le coin cet été, alors ne les ratez pas si vous en avez l'occasion. Et ensuite, ce sera le projet italien Grosso Gadgetto, maintenant basé à Lyon, je pense. Le morceau Your Mother Smokes Crack, dans un genre hip-hop électro bien sombre, est extrait de l'album Paranorama, sorti en 2008 chez Jaring Effect.

0: voilà, c'était Grosso Gadgetto avec le morceau Your Mother's Mox Crack. C'est extrait de l'album Paranorama qui est sorti en 2008. Et juste avant, c'était Chegué, le morceau Psycho, extrait d'un EP du même nom qui est prévu pour le 29 mai prochain. On va se calmer un petit peu là. Ah bah non, pas du tout. Un peu de noise français maintenant avec tout d'abord les Parisiens de Vitas Gerulaitis, du nom d'un tennisman américano-lituanien. Le morceau que j'ai choisi se nomme « Tu t'énerves pas ». Mais bon, c'est un peu vénère quand même. C'est extrait d'un premier album éponyme sorti en 2011. Et ensuite, on continue dans le noise avec les Lyonnais de Doppler. Leur troisième album qui s'appelle « Pourquoi ce disque ?» est sorti le 24 avril dernier. Et on s'écoutera le titre « Incipit Excipit » dans lequel on retrouve des moments très calmes et d'autres bien vénères.
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Et voilà, c'était Doppler avec le morceau Incipit Excipit. C'est extrait d'un album qui est sorti il y a même pas un mois qui s'appelle Pourquoi ce disque? Et juste avant, c'était Vitas Gerulaitis et le morceau Tu t'énerves pas. Extrait d'un album qui s'appelle Vitas Gerulaitis qui date de 2011. On va se calmer un petit peu. Là, maintenant, c'est vrai. On va se calmer avec une petite session soul. Tout d'abord, les Texans de San Antonio, qui nous viennent de San Antonio, Sunny and the Sunliners, et leur mélange de soul, doo-wop, Tex-Mex et R&B, appelé à l'époque le Brown Eyed Soul. Et là, ce sera le morceau Soul Power, qui se trouve sur leur quatrième album studio, Little Brown Eyed Soul, qui date de 1968. Et ensuite, ce sera Tiwayo, un Parisien repéré et produit par Adrian Quesada. Son troisième album, qui s'appelle Outsider, sorti il y a un mois, a été enregistré entre Paris et Austin, dans un style très soul sudiste. Et là, j'ai choisi le dernier titre de l'album, qui s'appelle Peacemakers.

C'était T.Y.O. avec le morceau Peacemakers. C'est extrait de l'album Outsider qui date de 2026. Et juste avant, c'était Sunny and the Soulliners et le morceau Soul Power, extrait d'un album de 68 qui s'appelle Little Brown Eyed Soul. Après le Texas, on va continuer à descendre les États-Unis. On va passer la frontière en détruisant le mur de Trump tant qu'à faire. Et on passe en Amérique latine avec le collectif espagnol Candeleros qui mêle cumbia, musique afro-colombienne, psychédélisme, funk et sonorité tropicale. Ils sortent un nouvel EP le 22 mai prochain qui s'appelle El Bochinche. Et on s'écoutera le morceau Se va Volando avec comme invité Désiré Paredes et Afro Libertad. Et ensuite, direction Montevideo en Uruguay avec le collectif HUO, ça s'écrit U-O-H, qui mélange énergie punk, rock alternatif et influence latino-américaine, surtout connu pour leurs prestations scéniques en Amérique latine. Et là, ce sera le titre Vampiro, extrait de l'album HUO-PA, qui date de 2013.

Le bazar phonique était à Montevideo à l'instant avec le groupe UO et le morceau Vampiro, extrait de l'album UOPA qui date de 2013. Et juste avant, c'était les Espagnols de Candeleros et le morceau Seva Volando avec Désiré Paredes et Afro Libertad. C'est extrait d'un EP qui sort dans une semaine et qui s'appelle El Bochinche. On se fait une petite session hip-hop jazz français maintenant avec tout d'abord Fake Hunters, un quatuor de beatmaker et turntablist. Ils aiment le hip-hop jazz, et notamment avec le morceau Remember It All, avec le MC américain Lakai que l'on va s'écouter, morceau qui se trouve sur l'album Blue Soul sorti en 2009. Et ensuite, ce sera une nouveauté avec le retour de Roca, un MC colombien qui faisait partie du groupe La Clica dans les années 90. Là, il est accompagné de Kyo Itachi, producteur et beatmaker français influencé par la soul et le jazz. Ils sortent l'album Vénus le 6 juin prochain et on va s'écouter le premier single qui donne vraiment bien envie d'écouter le reste de l'album. Et le titre, c'est Free Jazz.

Et voilà, c'était Roka et Kyo Itachi à l'instant avec le morceau Free Jazz. C'est extrait de l'album Venus qui est prévu le 6 juin prochain. Et juste avant, c'était Fake Hunters et le morceau Remember It All, extrait de l'album Blue Soul qui date de 2009. Il est l'heure de la reprise du jour. Aujourd'hui, c'est le morceau Toxic de Britney Spears, mais version soul funk indienne des 70s, et on la doit au Shawn Lee's Ping Pong Orchestra.

Et voilà, c'était Sean Lee's Ping Pong Orchestra qui reprenait Toxic de Britney Spears. Vous pouvez trouver ce morceau-là sur un album de Sean Lee's qui s'appelle Hits the Hits et ça date de 2007. Alors comme je suis un peu à la bourre, je vous dis tout de suite à la semaine prochaine, même jour, même heure. Allez, salut!

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0: 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Et puis voilà, on est avec Monsieur K aujourd'hui, une fois de plus, car c'est les mix de l'été. Et on est quasiment en maillot de bain, Monsieur K. Hein, il fait chaud ici sur Radio Béton. Et comme c'est l'été, on n'a pas envie de suer, donc on note pas les playlists, on fait pas de thème pour pouvoir préparer l'émission très rapidos. Et ce qui n'empêche pas d'avoir une émission de qualité, puisque voilà, c'est un bon petit mix de l'été. Comment allez-vous, Monsieur K?
1: Bonjour, Monsieur Nasal, Monsieur Gilbert Nasal, à l'antenne de Radio Béton 93.6. Écoutez, ça va pas mal. Effectivement, c'est toujours une émission ensoleillée, bien bien chaude. Je crois que vous allez appeler ça too hot to hold. Too hot to hold, voilà. Une nouvelle, pas de thématique, une nouvelle émission sans thématique. On chope des disques dans nos discothèques respectives. Et on monte, histoire de tenir une heure. Vous connaissez le principe de l'émission.
0: On commence tout de suite, histoire tout simplement de se réveiller parce que la sieste c'est terminé. C'est parti, Monsieur K, à tout à l'heure.
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0: Et ben voilà, c'est ainsi que se termine ce Big Bazunga Bougalou de l'été, Monsieur K. On a habilement switché d'un style à un autre. Voilà, c'était très varié. C'était ce Big Bazunga Bougalou de l'été. Donc pas de playlist évidemment à la fin parce qu'on est, on a trop chaud. On a trop chaud. On peut pas noter les. Les ordinateurs fondent ici dans les studios de Radio Béton et donc on ne peut pas noter cette playlist parce que sinon on fait un AVC, Monsieur K. Hein, on se dit bye, Monsieur K. Est-ce que ça s'est bien passé pour vous?
1: Pas mal du tout. Ouais, encore un bon mix. Voilà qui passait partout avec un moment plus calme de non c'était bien cool, j'étais bien content et puis bah je suis bien prêt à revenir la semaine prochaine hein, comme on dit hein.
0: Ouais, c'est vrai que c'est passé vite en plus cette petite heure.

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0: Et salut à vous, auditeurs et auditrices de la presqu'île de Crozon, de la rade de Brest, du Fou, de Saint-Brieuc, de toute la Bretagne et même du monde entier. Vous nous écoutez sur Radio Frétoise, Transistor, Radio Active, Radio U, Fréquence Mutine et en DAB+ sur Radio Boa. On est le samedi 1er août, il est 16h, la Dream Team est au complet, les traits sont un peu plus tirés qu'hier, mais on espère que nos voix tiendront la route jusqu'à 18h et surtout jusqu'à demain, puisqu'on est là pour vous faire vivre la 26e édition du Bout du Monde. Alors au programme de cette émission, des interviews d'Amparanoia, de Balkan Paradise Orchestra, de Plus à Fouen, de Poplité, de Sistema Solar, de DJ Toilette et une chronique sur Pulup ou Pulop, je ne sais pas, Pulup je pense, et l'Estonie. Mais commençons par vous présenter la Dream Team. Ils nous viennent de la lointaine contrée de la Briochie. Voici notre binôme infernal, ceux capables de confondre Bia Ferreira et Yasmine Hamdan après trop d'effluves de mojito, comme ils le disent. Ceux qui, après ce festival, auront besoin de se mettre au vert comme les plages du 22. Oui, je cite quand même un Finistérien en présentant les costards mauricains de Radioactive, Guillaume et Thomas. Salut les gars, alors un vague souvenir d'hier ?
1: Ouais, alors je tiens à préciser que c'est Guillaume qui a cru jusqu'à ce matin qu'il était devant le concert de Bia Ferreira alors que c'était Yasmine Hamdan.
2: Et je tiens également à préciser que c'était sur un mauvais tuyau de Thomas que je n'ai pas fact-checké, voilà. Et les derniers échouages d'algues vertes ont eu lieu en baie de Douarnenez dans le Finistère et non dans les Côtes d'Armor cet été. Voilà, c'était le fact-checking, merci Pilou.
0: Voilà, enfin un peu de journalisme total. Je précise que cette punchline est issue d'un album de Poupette Jim. Hein, voilà. Une attente pour aujourd'hui, les gars, après le vague souvenir d'hier.
1: Moi, j'ai bien envie justement de voir Pulup et j'ai hâte d'écouter du coup la petite chronique les concernant. Donc ouais, moi c'est ce que j'ai souligné sur mon programme aujourd'hui.
2: Oh oui, et puis Deluxe aussi, évidemment un grand nom de cette prog cette année.
0: Valeur sûre,
2: on peut le dire.
0: Alors lui aussi nous vient de Radioactive, il est capable de déstabiliser n'importe quel artiste rodé à l'exercice de l'interview en nous parlant de lever de soleil et de concombre. Restez connectés pour en savoir un peu plus. Oui oui, on se lance dans le teasing dans cette émission, c'est notre botte secrète de l'entrevue. Salut Martin.
3: Salut à tous.
0: Alors un moment marquant hier pour toi?
3: Hier, le dernier concert, celui des fameux Colombiens, après l'interview posée... Avec à coup de concombre.
0: Voilà, Sistema Solar, restez connectés pour entendre ça. Et pour ce soir, une attente particulière?
3: Sérieusement, j'aimerais bien voir Pulup.
0: Ah ouais.
3: Pulup, je sais pas comment on dit.
0: On attend que la chronique de Tristan pour savoir le fact-checking de la prononciation. Digne représentant de Radio U, impressionnant de fluidité en portugais brésilien hier, il va rester dans la thématique du Nordeste et brésilien, mais pourra échanger en français avec Poplité. Peut-être qu'on entendra aussi sa traduction espagnole, et en plus il va retrouver même ses potes d'école de Plus à Fouen. Salut Quentin.
4: Salut Pilou.
0: Alors, pareil, des attentes pour ce soir?
4: Eh ben ouais, c'est sûr que j'ai hâte de voir les copains de Plus à Fouen à 1h du mat sur la scène Kermarec, retourner un peu tout ce beau monde et respirer de la poussière jusqu'à tard dans la nuit. Ouais, mais ouais, je pense qu'aussi que Daoud, ça va être pas mal. Du jazz revisité là, j'ai hâte d'écouter ça.
0: Excellent. Alors heureusement qu'elle est parmi nous pour représenter la gente féminine, capable de faire un montage d'une interview avec de la traduction compliquée en 10 minutes chrono, tout en assurant une communication sur les réseaux sociaux et en préparant l'interview d'après. C'est le pont de Térénèse entre Radio U et Fréquence Mutine. Salut Inès.
5: Hello, hello.
0: Alors pareil, un petit coup de cœur hier.
5: Ah ouais, Bia Ferreira, c'est sûr. Toute seule sur scène, elle a trop géré. Je pense qu'on est tous d'accord ici autour du plateau. Et puis j'imagine que tu vas me demander mes attentes pour ce soir.
0: C'est ça.
5: Donc moi ce serait Plus à Fouen, Valeur Sûre aussi, on les connaît bien dans le coin on va dire. Donc Plus à Fouen et puis Pulup, je rejoins Martin aussi là-dessus.
0: Et alors chez les mutins d'ailleurs, il y en a un qui nous a fait voyager au Liban hier en nous parlant de Yasmine Hamdan. Il nous emmènera en Estonie aujourd'hui en nous parlant de, on ne sait toujours pas comment on le prononce, mais Pulup on va dire. On ne se refait pas hein, quand on a la médiation culturelle et scientifique chevillée au corps. Salut Tristan.
6: Salut à tous.
0: Alors pareil, un petit kiff hier, une attente pour ce soir.
6: Pas un kiff, après ça faisait quelques temps que j'attendais de voir Archive en live. Alors à la fois j'ai beaucoup aimé le concert, mais un petit goût de trop peu. Je pense que c'est un groupe fait pour aller les voir en salle, un peu plus long quoi. Le set format festival s'y adaptait peut-être moyennement.
0: Ok, et pour ce soir?
6: Justement j'ai hâte de découvrir Plus à Fouen, que je ne connais pas, que je vais découvrir ce soir.
0: Excellent. Et qu'on accueillera tout à l'heure sur un plateau aux alentours de 16h40. Et que serait une bonne émission de radio Festival du Bout du Monde sans une programmation musicale aux petits oignons? Il nous la cuisine sans jamais la flamber au rhum, ce qui fait de lui une exception dans cette équipe. Salut Glenn.
7: Bonjour à tous et à toutes.
0: Alors, un retour façon sauce piquante sur hier ou une attente salée pour ce soir, te connaissant?
7: Pas du tout.
0: Rien du tout, rien à dire. Très bien. Et enfin, le local de l'étape, le presqu'ilien pur beurre salé, l'homme sans qui toutes nos bêtises radiophoniques seraient absolument inaudibles, celui qui transforme nos voix en ondes radiophoniques, c'est notre MacGyver de la technique. Bonjour monsieur le conseiller municipal de l'Anvéoc, salut Fred.
8: Salut, salut.
0: Et pareil, un petit kiff pour hier, une attente pour ce soir?
9: Bah pour hier, moi c'était comme vous en fait, Bia Ferreira.
0: Ouais.
9: Et aujourd'hui, moi je serai plus Balkan Paradise.
0: Ah ouais, ok, pas mal, qu'on recevra également sur ce plateau. Eh bien, si on commençait, vous avez fait une belle rencontre, il me semble, les gars. Hier, on va écouter En Paranoia, et puis après, y a une interview, il me semble.
1: Est-ce que toi, tu peux nous dire de ce que t'as bien kiffé hier soir et de ce que t'attends ce soir aussi, Pilou?
0: Et ben, en vrai, le kiff d'hier, moi j'aime bien les gens qui tiennent parole. Commodore, à ce micro, avait annoncé que ça allait être sauvage le dernier set. Effectivement, ça l'était. Hein. J'ai perdu Guillaume à un moment donné, pas loin du pogo. Voilà, moi je... Ce petit kiff là. Et aujourd'hui, en vrai, celui qu'on loupe en ce moment, le grand Oxmo, on a eu la chance d'écouter quoi, les trois premiers morceaux, et un peu dégoûté de pas voir la fin du set, mais bon, tant pis, ce sera comme ça. On écoute En Paranoia, et puis après, il me semble que vous avez un lancement tout intégré d'interview.

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1: Donc, en paranoïa, t'es avec nous aujourd'hui sur Radio U, Fréquence Mutine, Transistor, Radio Frétoise, Radio Active et Radio Boa. Donc déjà, merci d'avoir accepté notre interview.
2: Merci à vous pour l'invitation, toujours.
1: Donc t'as fait l'ouverture du festival aujourd'hui. Comment t'as ressenti le public là, pour l'ouverture de cette 26e édition?
2: Bon, c'était une surprise parce que normalement, ils sont d'autres artistes qui vont ouvrir le festival cette année. Et bon, il fait 2 semaines que je sais que je vais venir dans le festival. Et bon, je pensais, quelle responsabilité ouvrir. Et si les gens, ils ne sont pas arrivés encore, ici, qu'est-ce que ça va passer, les chaleurs, ça a été. Mais c'était une surprise parce que les gens, ils étaient là. Ils arrêtent tout le temps, arrêtent des gens. Et je crois qu'on a connecté très bien parce que tu sais, mes chansons, même que tu ne connaissais pas, tu peux chanter, tu peux danser, tu vois, on partage l'énergie. Et la musique, c'est magnifique pour ça.
3: Mais d'ailleurs, c'était très participatif comme concert, parce que dès les premières chansons, tu faisais reprendre des refrains, des la-la-la. C'est quelque chose qui est important dans vos lives, j'ai l'impression.
2: Oui, c'est ça que je viens de dire, qu'en paranoïa, c'est un projet pour ça, pour connecter, pour sentir que nous sommes le même, nous sommes la même chose, qu'il faut être unis aussi. Et la musique, comme j'ai dit, elle a un pouvoir incroyable. Et mes chansons, je travaillais pour faire des chansons pour tout le monde, pour tous les âges, pour n'importe quoi, quel style tu peux faire. Tu peux avoir une bonne soirée avec un concert d'En Paranoïa, même si tu ne connaissais pas aucune chanson. Et je crois que, comme l'année prochaine, je vais célébrer les 30 anniversaires, je crois que ça a été super important dans mon carrière, la connexion avec le public, parce que j'étais un artiste indépendante, autogérée. Et indépendant, comme je dis. Et c'est vraiment la musique et le public qui m'ont donné l'opportunité de vivre de la musique et d'être ici depuis presque 30 ans.
1: Mais t'as dit tout à l'heure, quasiment au début du deuxième morceau, on est en Bretagne, mais en fait, c'est les Caraïbes. Donc je pense que t'as été très bien accueilli par le public de Crozon, qui t'avait déjà connu il y a quasiment 9 ans, 10 ans maintenant. T'étais déjà passé en 2017, il me semble.
2: Oui, et en 2013, je suis été aussi avec mon projet solo, Amparo Sánchez. C'était la première fois. La deuxième avec En Paranoïa, oui, 2017. Et aujourd'hui, la troisième. Et pas la dernière.
3: On espère.
2: Ouais, on espère. Tout le monde, le public, moi, les musiciens, vous, tout le monde. On entend ça, c'est pas la dernière. Mais comme je dis à les copains qu'ils m'accompagnent pour les interviews, et la prochaine fois que je viens à Beaudemont, je vais rester un peu, parce que pas faire les concerts et aller partir très
1: profiter,
2: voir des groupes, découvrir des artistes, profiter l'ambiance, à manger, à voir, à danser.
3: Oh, mais tu peux venir sur le plateau radio les 3 jours, la prochaine fois. Tu peux venir interviewer d'autres artistes avec nous.
2: Oui, tu veux ça? Bon, ça, j'aimerais beaucoup. On parlera. On se laisse le contact pour le futur.
3: On te donnera une carte de visite à la fin.
1: Le site du bout du monde, ils vous ont classé en tant que groupe de rock alternatif. Mais moi, je pense que le projet En Paranoïa, c'est plus que du rock alternatif. Il y a plein d'influences musicales qu'ont traversé ta carrière, qui influence ta musique aujourd'hui. Est-ce que tu peux nous parler de tout ça?
2: Bon, j'ai commencé à chanter du rock and roll, rockabilly, 50, 60, tu vois, cette musique. Après, le blues, black music, la musique noire. Après, un peu de jazz, ça a été super parce que, bon, l'anglais, ça, dans ce temps, était terrible. Mais toutes les mélodies, le truc avec la voix, j'ai appris beaucoup. Après, j'ai chanté de soul. Et puis, je me rencontrais avec la musique latino-américaine. Et j'ai senti, je veux faire quelque chose avec tout ça. Et aussi les reggae, et aussi les punk, et aussi, tu vois. Je veux faire quelque chose différent, avec un peu de tout, avec que j'aime. Et on va voir qu'est-ce qu'il passe. Et maintenant, il y a un peu de tout, comme j'ai dit. Il y a afro, reggae, salsa, rumba, latine, électronique. Il y a un peu de tout. Ça que j'adore.
1: Ouais, justement, vous avez sorti un single, The Soul Adventurers, vraiment très axé reggae dub. Et juste, ben, c'est un pas de plus vers l'exploration musicale. Et là, tu parlais de musique électronique. Est-ce que tu veux encore plus pousser dans l'exploration musicale de styles que tu ne connais pas encore et que tu vas découvrir?
2: Oui, bon, j'ai commencé à faire des collaborations avec Chalal 58, que c'est la personne, le producteur de ce projet, de Soul Adventurers. On a fait une autre chanson, Que Suerte. Oh, mi suerte, sí, qué suerte, yo creo que se llama. Y on vient de sortir La Verdad. Et oui, je mélange ça, l'amour que j'ai pour la musique de reggae, qu'on a fait un peu dans les concerts. Les gens, on peut voir ce côté reggae de nous. J'adore Pupa Jean, j'adore.
3: On est dans le Finistère,
2: bien sûr.
0: C'est la maison ici. Hein.
2: Ouais, bon, j'adore Pupa Jean, j'adore. Je le vis une fois à Rototom à l'Espagne. Et bon, j'adore cette musique vraiment. Mais comme je te dis, je sens que je suis du sud de l'Espagne. J'ai un côté de rumba, tu vois. Je suis andalouse, alors j'ai un côté un peu gypsy, un peu gitan. Et j'ai un côté latina aussi. J'ai connecté très bien avec la musique du Mexique, de Cuba, de Puerto Rico, de Argentina, partout. Et je suis ça, je suis un mélange. Je suis un mélange de tout. Et toujours, j'aime essayer de faire de nouvelles choses. Par exemple, maintenant, on travaille dans le prochain album d'un paranoïa qui va sortir en janvier 2027. Oui.
3: C'est un scoop.
2: Oui, c'est pour vous, pour la Bretagne seulement.
0: Merci.
2: Vous savez cette information. Et oui, c'est un album avec des collaborations où il y a quelque chose de très acoustique mais très fort. Et l'électronique, et le folk, la rumba, le reggae, il y a tout. Ah, c'est la folie cet album. Je parle de l'album, ouais. Je le parle parce qu'on est dans ce projet maintenant. On fait des concerts et c'est bien. Mais ma tête, toute ma énergie, c'est pour le nouveau album, les nouveaux shows, avec des choses comme vous avez vu aujourd'hui, mais de nouvelles choses aussi. Et oui, j'ai envie de faire cette célébration parce que c'est pas facile d'être dans la musique pendant 30 années. C'est très difficile. On n'a pas l'intermittence comme vous. Ah, alors, et je suis mère aussi avec deux enfants. N'avais pas de père, tu vois. Le père, il est parti. Ouais,
0: t'en occupes toute seule.
2: Ouais, je m'occupe moi toute seule. Alors, c'est la musique, la famille, tu vois. Donner l'énergie, recevoir l'énergie, continuer, tu vois, 30 ans. Vraiment, je crois qu'il faut faire une très bonne célébration de ça.
1: Mais tu l'as toujours, cette énergie. Tu l'as toujours, cette énergie.
2: Oui, elle est avec moi. Elle est avec moi, oui. Mais bon, le temps, il passe. Chaque an, j'ai un an aussi, plus. Et je sens qu'en paranoïa, ça va s'arrêter dans un moment, je ne sais pas quand. Hein. Ce n'est pas une exclusivité, je ne sais pas quand, mais... Vraiment,
3: tout s'arrête un jour.
2: Oui, tout s'arrête, oui, c'est vrai ça. Mais j'ai mon projet solo en Palo Santo. Des fois, je vais avec que ma guitare. Et 150 personnes, 200 personnes, et c'est magnifique. Et j'ai mon discographique aussi, mon label. Alors, j'ai l'opportunité de vendre mes livres, mes musiques, mes choses, tu vois. Alors, j'adore ce côté intime, petite, avec mes gens, avec les gens, chanter ça que je veux, mes chansons, chansons d'autres, tu vois. Et j'adore ce côté aussi. Et je crois que ça, il aura un moment d'arrêter ça. Je serai vieux, alors je chanterai avec mon guitare et tranquille. Je ne sais pas quand, hein, mais un jour, non? Alors, oui, je suis fière de faire la célébration parce que je ne sais pas si je vais faire une célébration de 40, tu vois? Peut-être que je ne vais pas la faire.
1: Avant de faire tes scènes solo, oui. Là aujourd'hui vous êtes 5 sur scène.
2: Oui.
1: Est-ce que tu peux nous présenter un petit peu tes...
2: Oui, bien sûr.
3: Tes compañeros.
2: Oui, bien sûr. Bon, il nous manque deux musiciens aujourd'hui parce que cette date, comme vous savez...
1: C'était pas prévu.
2: On prépare l'album, tu vois, on est dans notre, mais on est venu. Alors, il y a la percussion Chardin. C'est un percussionniste qui est spécialisé dans la musique afro. Et elle joue, tu vois, djembé, conga, tout.
1: Ça se sent sur les cordes.
2: Ouais, tu peux voir ça. Il a une grande influence de la musique afro. Et il est super. Et il avait aussi Willy Fuego. C'est un guitariste qui travaille avec moi depuis 20 ans. Et avec Amparo Sánchez, projet solo, avec Amparo Noia, quand on a recommencé. Alors, il était toujours avec moi. On fait les productions aussi ensemble. Il joue avec The Soul Adventurers.
1: Ok.
2: Il joue le bass, je crois. Il est le bassiste. Parce qu'il joue basse en guitare.
1: Mais il fait les deux d'ailleurs sur scène.
2: Ouais. Il est bon. Il est très bon avec les deux instruments. Et avec le reggae, les gens, ils l'appellent pour le bassiste ou guitariste. Il avait Alberto dans la trompette. Il vient de Latin Jazz. Alors, il a un son très couvant, très spécial et élégant, tu vois. Et il nous manque Carlos, c'était le saxo, qui est tous les deux vraiment magnifique. Il avait Ainara, qu'elle n'a pas venu, c'est la femme qui joue le basse normalement. Mais aujourd'hui, Willy l'a joué tous les deux. Okay. Mais normalement, elle joue les basses, elle fait le chœur, elle fait des choses électroniques, un peu de percou et tout ça. Et puis, Diego, c'est mon premier fils, qui fait un peu tout. Il danse, il chante.
1: C'est lui qui chante avec moi sur scène.
2: Ouais.
3: Oh, ouais, c'est une affaire de famille maintenant.
2: Ouais. Et avec mon deuxième fils, qui n'est pas là aujourd'hui, on fait toutes les productions musicales et de nouveaux albums, on prépare maintenant ça. Et oui, on est toute l'équipe. Et normalement, il y a une technicienne de lumière, Marta, qui n'a pas venu parce qu'on joue à 4h30, tu vois. Il ne faut pas la lumière. Et il avait des travaux aussi à l'Espagne. Et Cynthia, qui est la technicienne de son, c'est l'équipe.
1: Dans l'émission, on aime bien faire une petite parenthèse musicale pour souffler un peu. Donc, au début, on avait pensé à Paranoid Android de Radiohead, mais Glenn, qui ne peut pas être là avec nous aujourd'hui, nous a transmis quelque chose qui résonnait pas mal avec ton œuvre. Donc, c'est un chanteur du sud-est de la France. Je te laisse écouter ça.

0: Ils ont beaucoup moins de complexes à mélanger les genres musicaux aussi.
1: Je crois que l'époque que j'ai commencé, c'est différent. Je vais vous raconter, j'ai chanté de rock, de blues. Avant, il avait, tu vois, des tribus, non? Mm-hmm. Il avait des gens qui faisaient des blues, de rock, ouais. Des heavy, des pop, des, tu vois, tous les styles. Du rap, de hip-hop, de tout. Et il avait un message, et il avait des choses à dire. Et ça a complètement changé. Pour moi, comme je vois. Mm. Le message aujourd'hui, c'est superficiel.
0: Il y a moins d'engagement des artistes?
1: La majorité des artistes, je ne vais pas dire tous les artistes, parce qu'il y a des artistes compromis, non? Avec mm-hmm. le compromis. Il y a, bien sûr. Gracias al cielo. Mais normalement, je trouve le message très superficiel ou très satanique, ou je sais pas, tu vois, comme très dark.
2: Sombre.
1: Ouais. Tu vois, ça me manque la lumière, ça me manque l'espoir. Ça me manque. Ouais, ça. Il y a la tristesse, il y a la dépression, je suis mal, tout est mal, tu vois, je vois ça. Oh, les sexes. Vraiment, c'est une génération qui a vu le porno ouf. Alors, toutes les chansons parlent de sexe. Mmh. Ça me plaît pas. Mmh. Alors, bon, il y a bonne musique. Et aussi, je crois qu'il y a des groupes, surtout, que c'est une surprise pour moi, à l'Amérique latine, de femmes. Qu'elle chante reggaeton, rap, cumbia, mais avec des messages dans les paroles. Et ça, il y a aussi. Mais je n'ai pas aucun intérêt dans la musique actuelle. Vraiment, j'écoute ancien album, Rage Against the Machine, tout ça, tu vois. Mm. Ça, c'est que je vais écouter au jazz, ou, tu vois, de musique, vraiment de musique. Et maintenant, avec la intelligence artificielle, tu sais pas qu'est-ce que c'est vrai, tu vois que c'est réel ou pas. C'est un moment difficile, et pour les gens qui commencent aussi, parce qu'il y a l'illusion il y a l'internet, il y a, tu peux faire connaître ta musique à tout le monde et tout ça, mais c'est pas comme ça. Il faut payer, il faut toujours avoir d'argent derrière, de projets, l'intérêt, bon. C'est difficile, c'est un moment difficile. Mais il y a l'espoir encore dans quelques projets. Par exemple, à l'Espagne, il y a femmes, comme je dis, je vais vous dire quelques noms pour si les gens qui nous écoutent, ils veulent chercher.
0: On prend les recommandations.
1: Oui. Bewis de la Rosa, c'est une chanteuse de rap qui parle de monde rural, dans la campagne, avec toutes les choses qui passent à la campagne, tu vois.
0: Rappeuse rurale.
1: Rurale, okay. C'est okay. Ça. Il y a d'autres, par exemple, qui s'appellent Maria Arnal, qui a une voix merveilleuse. Et elle fait de sons très différents, des productions électroniques, mais en même temps avec des chœurs anciens, avec des instruments bizarres. C'est magnifique, Maria Arnal. Et bon, je te donne deux noms que tu peux chercher. C'est différent et c'est des propos, il y a un message, il y a des choses à dire. Ça, c'est important aussi.
0: Il reste de l'espoir donc dans la musique actuelle. Bah, merci beaucoup.
1: Ouais.
3: Merci Guillaume et merci à toi surtout.
1: Merci et bon.

0: Et vous êtes toujours à l'écoute de vos radios associatives préférées qui vous font vivre le 26e festival du bout du monde. Et on accueille nos prochains invités, des gens qu'on connaît un petit peu par ici, les Plouz à Fouen. Bonjour à tous les trois.
1: Hello.
0: Toutes, Cavalou, Yurika.
2: Des maths dans nos, là, merci Brad d'avoir vraiment grand nombre
3: pour
2: Radio qui est rédigé Shell. Donc merci beaucoup et bienvenue et merci d'être avec nous sur les radios associatives. Donc tout ce Cavalou de Plouz à Fouen, quoi, hein, les locaux, comme on dit, on peut dire ça, hein,
3: les locaux, les crazy.
2: Vous êtes déjà venu au bout du, et Yurika aussi, toi tu viens plutôt autour de Rennes, non, il me semble.
4: Ouh là là, là en ce moment le Trégor.
2: Trégor, ah ouais, Trégor, donc t'es pas loin non plus. DJ Yurika qui va venir avec Plouz à Fouen ce soir, donc pour un premier concert à 19h là.
3: Ouais,
5: c'est ça.
2: Et ensuite pour enflammer, donc vous allez déjà enflammer la scène de Kermarec à 19h, mais ensuite vous allez foutre un gros boxon, j'imagine, à 1h du matin.
3: À 1h, bah on espère.
5: C'est le but, ouais. On est venu pour ça.
2: Comment vous appréhendez ce show là? C'est un peu un des gros concerts de l'été quand même.
5: Bah ce qui est particulier, c'est de le faire deux passages et avec des horaires aussi différents. Et du coup, bah on a un peu prévu deux sets légèrement différents, surtout l'ordre un peu de nos morceaux, tout ça, pour que l'énergie du set soit un peu, tu vois, différente. Et ouais, à 1h du mat, bah on a hâte parce que c'est pas un horaire qu'on a trop l'habitude de faire. On joue un peu plus tôt en général. 19h, c'est déjà plus notre créneau, mais en général, c'est entre les deux, entre 19 et 1h. Et là, on est vraiment à deux. Ouais, c'est marrant.
2: Et il y a un peu de stress ou ça va?
4: C'est une bonne question. Et l'ambiance du bout du monde est assez. Il y a un truc qui plane de détendu, je trouve, quand même au sein des équipes. Après, le stress individuel.
3: Non. Ça va, bah, en plus, on a eu de la chance qu'on a joué à Lorient hier. Du coup, ça nous a mis un peu dans une bulle, la bulle du week-end, tu vois. Donc, ouais. J'étais plus stressé hier après, moi, tu vois, que là.
2: Au festival interceltique de Lorient.
3: Ouais.
5: Non, pas trop de stress pour l'instant, mais en général, ça arrive 5 minutes avant de monter sur scène, souvent. Ouais. C'est un peu ça aussi, quoi.
6: Et justement, parlant de live, vous accueillez donc une nouvelle membre sur ces concerts, donc DJ Yurika qui est avec nous. Qu'est-ce que ça apporte finalement, cette nouvelle venue dans vos lives?
5: Vas-y, tu peux répondre. Hein. Qu'est-ce que tu nous apportes?
4: À quoi je sers? Alors, ça fait 1 an et demi qu'on tourne ensemble sur les concerts. Du coup, moi, je suis DJ. Ce que je viens faire, c'est amener du scratch. Depuis un peu plus récemment aussi, j'ai pris un micro dans les mains, donc pour backer, pour chanter aussi sur les refrains. Et ça, après, c'est dans la continuité de la culture hip-hop aussi, d'être dans ces configurations-là, MC, DJ.
3: Et puis en fait, le Plouz à Fouen, c'est vraiment un groupe, quoi, tu vois. Donc Yurika, elle est partie intégrante du groupe. Quand on a commencé tous les deux, on a commencé à deux sur scène. Parce qu'on n'avait pas de DJ, quoi. C'était toujours dans l'idée de. Enfin, on avait envie dès le départ. Et jusqu'à trouver Yurika. Et puis. Donc, ça apporte beaucoup d'aisance aussi technique. Parce qu'à deux sur scène, c'était un peu une usine à gaz. Et du coup, ça. Et puis, maintenant qu'elle chante, en plus, c'est top, quoi. Ouais.
6: Et justement, je crois que t'étais pas bretonnante.
4: Non, j'apprends le breton un peu tous les jours. En essayant de crocheter dedans. J'ai commencé avec un livre, et puis le plus parlant, c'est quand même la transmission orale, juste en étant en vivant avec les gars.
6: Et justement, comment vous la voyez finalement aussi dans votre public, qui vous retrouve, qui vous connaissent déjà, ceux qui vont vous découvrir aujourd'hui, les nombreux tenants, comment ils perçoivent vos concerts? Est-ce que vous avez eu un peu de retour là-dessus aussi finalement?
5: C'est incroyable parce qu'on a eu un retour tout à l'heure, on était en train de venir jusqu'ici. Et t'as un gars qui nous arrête et qui nous dit putain les gars, c'est incroyable ce que vous faites, grâce à vous je me suis mis à apprendre le breton et tout, là je me suis inscrit à ce que tu me dis et tout, enfin ce genre de truc.
2: Tu me dis qu'il y a une formation, oui. Donc pour adultes, pour apprendre le breton,
5: ouais. Et donc ce genre de retour, bah par exemple, c'est incroyable, quoi. C'est enfin c'est pas notre but que tout le monde se mette à apprendre le breton, c'était pas ça le but de faire ce groupe, mais par contre c'est quand même une victoire pour la langue que ça donne envie à des gens de comprendre et d'apprendre, quoi.
3: Et puis il faut pas se mettre quand on vient nous voir en concert, faut pas non plus se mettre en tête le premier truc, ah c'est en breton. Faut venir écouter parce que c'est un concert de hip-hop, tu vois, dont la langue est le breton, mais on veut aussi normaliser l'utilisation et pas que ce soit, parce qu'une fois que t'as dit que c'est un rap en breton, ok, mais qu'est-ce qu'ils racontent les gens, quoi. Du coup, c'est important aussi de mettre en avant nos textes et les sujets desquels on parle et tout. Ouais.
2: Et justement, il y a le temps pour une question ou on passe au son là ? Non, justement, en parlant des textes, moi je disais, j'avais fait une interview de Cavalou il y a quelques mois de ça, où je lui disais, ah, je trouvais que à l'époque, vos textes parlaient plutôt de votre jeunesse, quoi, hein, des fêtes, des soirées, et que ça en parle toujours, hein, mais que ça s'était peut-être sur certains aspects un peu plus politisé. Il m'avait dit, bah, je sais pas, moi je trouve que j'ai pas trop changé là-dessus, faut que tu poses la question à Toots. Alors Toots, qu'est-ce que t'en penses?
5: Ouais, si, y a forcément, on grandit donc on mûrit, je pense, et puis. En fait, on écrit aussi par rapport à ce qu'on vit et tout. Je pense qu'il y a un moment, en tout cas, quand on faisait les premiers textes, quand je parle de Nanani ou des trucs comme ça, c'était même avant ça encore. C'était, on avait 22 ans, quoi, 23 ans. Du coup, plus insouciant, on n'avait pas de. En fait, c'est aussi à faire des scènes et à voir que les gens écoutent les morceaux. Il y a un truc de. T'as un poids aussi, mine de rien, tu peux pas. Enfin, c'est cool de raconter, tu vois, d'être léger dans les paroles, mais c'est aussi bien d'aller un peu plus creuser dans des sujets, quoi, certains sujets.
3: Et de ce qui nous entoure aussi, le contexte politique, social, dans le monde dans lequel on évolue, quoi. Ce serait un peu con de rester en mode non, nous on parle que de la teuf, tu vois. Bah, du coup, on se fait un peu.
2: Vous êtes dit qu'il fallait parler un peu de Bruno Retailleau, quoi.
3: On s'est dit que c'était pour la rime. Il y avait une bonne rime avec Darmanin, Retailleau. C'est des bons mots pour faire rimer avec avec chien ou avec.
6: On va peut-être. Je crois que Glenn nous a concocté un petit morceau pour couper cette interview en deux.
1: Ouais, on va faire une petite pause musicale. Carrément. Et en même temps, on va voyager un petit peu.
6: Allez.
1: On en parlera peut-être après.
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0: Alors, je ne sais pas si vous connaissez.
1: Non.
0: Non, c'est un groupe...
2: On a cherché pendant tout, mais on n'a pas trouvé.
0: Non, c'est un groupe australien.
3: Ah putain, j'ai une base.
0: Voilà, parce qu'il paraît qu'il y en a un qui a voyagé pas mal en Australie.
4: C'est Hilltop Hoods, c'est ça ou quoi?
0: Non, c'est Curse of Dialect.
3: Ok.
0: Un groupe australien qui est assez fou, en fait, dans les prods.
4: Ouais, c'est aussi zinzin.
0: Voilà. Dans chaque morceau, t'as 4 ou 5 morceaux, en fait. Et j'ai choisi ça parce que aussi, sur leur album, il y a un... Ils samplent un Brestois qui s'appelle Yann Tiersen, ce qui est assez étonnant aussi. Et ils sont aussi passés cet hiver, enfin il y a deux membres du groupe qui sont passés cet hiver à Crozon.
4: Ok.
0: Dans je ne sais plus quel bar associatif, je ne sais plus le nom. Donc voilà, c'était faire un petit clin d'œil et voir un peu ce que vous écoutez, vous, à côté, comme hip-hop français ou pas, justement.
2: Français ou pas, ouais, moi j'écoute beaucoup de rap des États-Unis en ce moment, en tout cas, mais ça a toujours été le cas, mais en ce moment je suis heureux dedans. Mais après, si je suis un peu sur des classiques, on va dire mes classiques, mais c'est Tyler the Creator que je suis en train de ressaigner encore une fois parce que j'adore son côté un peu ovni.
0: Bon, ça tombe bien, il en sort quand même quelques-uns de temps en temps.
2: Ouais, c'est vrai, il est assez productif. Et sinon, là, non, il y a des quelques Suisses aussi qui sont bien chauds, là. Al-Walid, je sais pas si tu vois.
0: Ça me dit rien, moi, perso.
2: C'est un peu la clique de Dime, Slimka et tout, c'est les Extreme Boys.
0: Ok, d'accord.
2: Avec Makala, tout ça. Donc,
0: c'est cool, parce qu'il y a des gens qui vont aller chercher ça, du coup.
2: Ouais. Myro,
0: c'est ça qui est intéressant aussi.
2: Il y a toute cette troupe-là. Après, il y en a plein. Hein. En réalité, on saigne plein de groupes, plein de.
0: Parce que qui c'est qui fait les prods du coup dans le groupe?
2: Moi, enfin en grande partie moi.
0: Et qu'est-ce qui t'a influencé du coup pour les prods?
2: Alors, au tout début, je pense, ce qui m'a donné vraiment envie et tout, c'était les prods de Stupéflip. Parce que j'écoutais vraiment énormément Stupéflip et j'aimais bien le côté aussi.
0: Elles sont bien faites. Hein.
2: Elles sont bien faites, elles sont un peu dégueu des fois aussi.
0: Et c'est fait exprès, je pense.
2: Ouais, c'est clairement fait exprès. Et il y a un truc qui est atypique quoi, et qui est très reconnaissable. Et moi, c'est ça qui me plaisait. Et c'est pareil, pour Tyler, the Creator, il a des prods très... des fois, enfin, tu sais... comment dire, pas trop carré, on va dire. Et donc moi, c'est ce genre de truc que j'aime bien. Et puis voilà.
5: Et justement, avant de rapper en breton, vous aviez commencé d'abord à rapper en français ou en breton directement. Et finalement, quel est l'avantage pour vous, vous trouvez, dans la musicalité que peut avoir la langue bretonne, finalement, de l'utiliser?
4: Ben, moi, j'ai jamais écrit ou rappé en français. Du coup, je pourrais pas trop te dire là-dessus, quoi, parce que ça a jamais été ma langue d'expression. Tu vois, même au lycée, tu te rappelles, on écrivait des poèmes et tout.
6: Enfin, ouais, je me souviens, on était au lycée ensemble en fait, avec toutes ces cavalous il y a de cela quelques années.
4: On va pouvoir se tutoyer du coup peut-être. Mais on écrivait, je sais pas, c'est plutôt l'écriture et un peu la poésie entre guillemets qui m'a amené vers le rap ou le Canada Discount, tu vois, un truc comme ça. Donc jouer avec les mots, ça m'a toujours fait kiffer. Et après tout y rapper en français, en breton, parce qu'on avait plein de copains aussi, on s'envoyait un peu on se faisait des petits raps pour déconner et tout. Et après, c'est devenu un peu plus sérieux, et du coup, ben, ça t'a donné aussi envie, toi, d'écrire plus en breton, quoi.
2: Ouais, c'est ça. C'est c'était une autre manière de pratiquer la langue et de l'entretenir, entre guillemets. Et du coup, en français, en fait, j'écrivais, j'enregistrais des trucs, mais. C'était pas non plus, j'avais aucune envie de sortir les trucs, de pousser un projet ou en français ou quoi. Et du coup, le fait que Kajo le fasse lui en breton, ça m'a poussé d'une certaine manière à le faire en breton. Et donc, c'est plutôt une évidence, quoi.
6: Puis il y avait d'autres artistes qui passaient par là. Chris Men, que vous avez invité donc à venir chanter avec vous, rapper avec vous aux Vieilles Charrues, aussi qui ont montré un peu cette voie déjà.
4: Ouais, ou d'autres d'autres artistes de musique contemporaine en breton, tu vois, autre que le rap ou c'est ça. Et puis c'est vrai qu'il y a un truc un peu excitant aussi de le rap en langue bretonne. C'était pas une page vierge, mais en tout cas il y a beaucoup à faire, quoi. Du coup, quand tu trouves des rimes tu trouves des rimes un peu alambiquées, t'es presque sûr que t'es le premier à l'avoir trouvé, tu vois. Et alors que c'est vrai qu'en français quand je pense à des rimes, parfois je fais en fait j'ai entendu, tu vois.
2: C'est
4: sûr qu'elle a déjà été faite. Donc c'est vrai qu'il y a un truc assez grisant de pouvoir un peu apporter de la littérature orale, tu vois, aux Bretons. Donc c'est chouette. Et en plus on voit qu'il y a plein de, là il y a des nouveaux groupes, il y a des jeunes qui se mettent à rapper en breton, enfin qui créent des groupes et tout. Apparemment au lycée d'Iwan dans chaque année, il y a plusieurs groupes qui écrivent, et donc c'est génial d'être c'est de participer à ce mouvement.
2: C'est cool. Sûr que ça peut que pousser les gens vers le haut, en tout cas par rapport à la langue, quoi. Enfin, à aucun moment ça va tirer les gens vers le bas, en tout cas.
6: Excellent. Et au niveau des styles, justement, toi, tu produis un peu de trap, des fois un peu du truc un peu plus old school. Là, vous avez fait un feat avec le groupe Ndiaz. Ouais. Est-ce qu'il y a d'autres influences là que tu as envie d'aller explorer dans les mois qui viennent ou pas?
2: Bah, moi, je me suis jamais dit que je suis jamais cantonné non plus qu'à un style. C'est toujours dans le style hip-hop, quoi, globalement. Enfin, je veux dire, ouais, globalement. Et non, bah après, des prods, ça vient comme ça vient, quoi. Du coup, des fois, c'est des trucs un peu plus zoukés, des fois, c'est machin, mais juste qu'Avalou, il veut pas rapper dessus, donc on peut pas, mais.
6: Non, mais je suis allé voir, donc Munkai qui rappe aussi. En français, en breton, qui a fait des feats avec vous aussi, et donc qui a fait un son de Chata là.
2: Ouais.
6: Que j'ai bien aimé, moi. Je sais pas si vous allez explorer des trucs comme ça.
2: Non, pas, on ça ne va jamais aller sur le terrain du Chata. Mais enfin, je pense pas. Hein, je dis ça, mais on s'est jamais posé de limite. Mais non, c'est pas trop. En fait, c'est pas trop notre. Nous, on n'écoute pas trop de Chata, donc en fait.
4: C'est plutôt ça, quoi. C'est plutôt en mode on n'a pas fait de Chata, vas-y, faut qu'on fasse du Chata. Moi, j'en écoute pas. Et je kiffe, enfin, je respecte les gens qui le font et tout, mais je me. Enfin, je. Oui, bon, après, c'est pas changé, mais je me vois pas trop faire du Chata, quoi. Parce que c'est pas trop ma culture, c'est pas trop ma branche de rap ou de musique.
2: Ouais. Mais après, il y a des trucs, tu vois. Justement, nous, on est kiffé un peu de techno aussi et tout. Et donc, récemment, on s'est un peu essayé sur des trucs qui tabassent un peu plus, en tout cas, qui kick sur tous les temps, tout ça, un truc un peu. Et puis, je pense que par exemple, on se retrouverait plus à faire des trucs là-dessus que sur du Chata, par exemple. Okay. Mais, ça dépend. On se met pas de limite, mais quand même, on a nos préférences et nos trucs. On a aussi une zone de confort et on essaie d'en sortir. En essayant des nouveaux trucs et tout. Après, il y a des trucs qui vont jamais sortir et que c'était des tests, et puis voilà, c'est comme ça.
6: Toi, tu dois t'y retrouver là-dedans, Yurika, non? Si ça va plus sur de la techno.
1: Déjà, je pense qu'on peut sampler ton crayon pour le prochain.
6: Ah ouais.
1: Moi, je suis une fan aussi de drum and bass, des cultures de jungle. Ça te fait rire? Il t'est resté sur le crayon. De jungle, on est passé par Bristol aussi quand on a joué au Pays de Galles. Donc, moi j'aimerais bien, pourquoi pas aussi de la drum and bass, des choses comme
4: ça. Mais c'est vrai qu'il faut que ce soit, quand tu fais un set, il faut un peu avoir une cohérence, parce que parfois, tu vois certains rappeurs qui démarrent, et même nous, ça a été pas mal le cas. Ça peut un peu être imbuvable aussi si tu passes d'une prod de jungle à la techno et à du old school, à du machin. Donc, il y a un peu ce truc d'essayer d'avoir une cohérence, et le fait de faire les prods à la maison. On essaye un peu d'avoir une patte, tu vois, on parle de la langue bretonne, mais on essaye aussi d'avoir une patte musicale et qu'on reconnaisse la prod. Ah, ça, c'est une prod à la plus à fun, tu vois, ça serait un peu le but ultime, quoi.
2: Ouais, le golden, comment on dit ? Il n'y a pas un truc.
5: Golden goal.
2: Ouais, golden
4: plus à fun type beat sur YouTube.
2: ça, c'est le vrai but final.
6: Super. Eh bien, bon courage, quoi. Hein.
4: Bah ouais, enfin, merci à l'équipe. Hein. Merci, Braz.
6: Et à vous aussi. Je ferai attention à mon crayon, quoi. Ouais, hein. Je vais venir danser avec mon crayon.
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5: Puis on rappelle, du coup, pour ceux qui nous écoutent, c'est ce soir, donc à 19h et 1h du matin sur la scène Kermarec, donc du festival du bout du monde. Bah, tout à l'heure.
2: Ouais, Kanavo.
6: Allez, Calendar Portrait.
5: Kanavo.

0: Et vous êtes toujours à l'écoute de vos radios associatives préférées qui vous font vivre ce 26e Festival du Bout du Monde. Ce que vous venez d'entendre, c'est le titre Cheesy de Balkan Paradise Orchestra. Ça tombe bien, le monde est bien fait puisque ce sont nos invités. Bonjour, hola,
1: encantado. Bonjour.
0: Et pour l'interview, Inès.
2: Hola, chicas. Balkan Paradise Orchestra réunit 10 musiciennes hein, qui mêlent cuivre, bois et percussions dans un univers très très festif, mais c'est surtout et avant tout une amitié. Alors à quel moment l'idée vous est venue de monter un groupe?
3: Entonces, estáis un grupo de músicas de 10 personas y reunidas sobre la música y también la amistad. ¿Y cómo ha llegado la idea de hacer esa banda de música?
4: Pues porque tres de nosotras fueron a ver un concierto de música balcánica, les encantó y dijeron, podemos hacer un grupo así. Y empezaron a llamar a músicos y eran todas mujeres y acabó siendo Balkan Paradise Orchestra.
3: Parce que trois d'entre nous sont allées voir un concert de musique balkane. Elles ont adoré et donc elles se sont dit, mais pourquoi on ne ferait pas la même chose? Donc elles ont réuni des amies musiciennes et donc c'est comme ça qu'a été créé Balkan Paradise Orchestra.
2: Oui, puis je crois que ça a commencé petit à petit, d'abord un petit peu dans les rues, etc. Et puis ensuite des dates un petit peu plus importantes.
3: Han pasado poco a poco, primero en las calles. Y después ha crecido para estar acá, en el Bout du Monde.
5: Sí, es muy curiosa también la evolución musical. Empezamos tocando Balkan Brass, sobre todo de Serbia y Rumanía, y poco a poco lo hemos ido mezclando con otros estilos, fusionando pues con música latina, con pop, incluso electrónica, y fue una cosa como bastante natural de ir tocando las calles a ir haciendo un show como más coreográfico en escenario.
3: Donc on a commencé surtout en reprenant des musiques de Serbie et de Roumanie et ensuite on a ajouté de la pop, de l'électro avec plus de chorégraphie et c'est comme ça qu'on est arrivé à passer à jouer dans la rue et sur scène.
2: Justement, à vos débuts en 2015, vous repreniez surtout des morceaux d'artistes originaires de la région des Balkans. Et puis aujourd'hui, vous jouez aussi vos propres compositions. À quel moment vous avez eu cette envie en fait, de composer?
3: Y entonces habéis empezado con tocar música de allá, de los Balcanes, y ahora hacen también su propia composición. ¿Cómo ha cambiado eso?
4: Bueno, porque empezamos a hacer arreglos de esas músicas y algunas de nosotras se empezaron a inspirar y a mezclarlo con música de nuestra tierra o con música de su vida y cada vez esto era más apetecible.
3: Oui, parce qu'on a aussi commencé à mélanger avec la musique de chez nous et avec nos propres envies, donc c'est comme ça que ça a commencé.
2: Ok, donc vous êtes 10 sur scène quand même, c'est une sacrée organisation. Comment on s'organise quand on est si nombreux? Comment sont prises les décisions, que ce soit sur la musique, mais aussi peut-être les dates et les tournées? Comment ça se passe?
3: ¿Entendéis?
5: Creemos que sí.
3: ¿Cómo organizarse a 10 personas?
5: Sí, sí, es complicado.
4: Très difícil. Me sé pagar.
5: ¿Cómo podemos? No, somos un grupo que le damos mucha importancia al trabajo en equipo y a la horizontalidad, a la toma de decisiones asamblearia. Entonces, estos son, claro, se va más lento, pero también hay un consenso entre todas. Y poco a poco hemos ido aprendiendo durante estos 11 años a organizarnos cada vez mejor pues en diferentes comisiones según los intereses de cada uno y
3: donc ça fait 11 ans qu'on s'organise ensemble et donc on s'organise souvent de manière horizontale avec beaucoup de réunions et on cherche à avoir le consensus de toutes, donc ça prend plus de temps mais ça nous plaît, on veut continuer à faire comme ça.
2: Et est-ce que
4: y nos organizamos por comisiones, entonces ahora ya cada una trabaja en las áreas que más le gusta y luego ya lo ponemos en común y vamos haciendo.
3: Donc on travaille en commission, par petits groupes, et donc chacune travaille sur les thèmes qu'elles ont envie de travailler et ensuite on met en commun.
2: Par exemple, vous, c'est quoi votre rôle au sein du groupe? Est-ce que vous occupez de quelque chose en particulier? Vos préférences peut-être?
3: ¿Y ustedes de qué hacen en el grupo? ¿En qué comisiones están?
5: Ah, que...
4: Ella está en la musical, ella compone muchas canciones muy bonitas. Y las dos estamos en redes sociales. Yo estoy en producción, en
5: organizar. Y hace también merchandising.
4: Sí.
5: Y yo hago también directo, la preparación del show, un poco pensar el setlist y energía.
3: Donc, c'est Maria.
4: Sí.
3: Donc Maria fait la production, la communication et les Laura et le merchandising, et Laura s'occupe de la composition musicale surtout.
2: Donc une sacrée organisation. D'ailleurs, votre dernier album, Nectar, sorti en 2024, s'inspirait, je crois, du monde des abeilles et du travail collectif. Est-ce que c'est justement pour illustrer un petit peu votre travail au sein du groupe, toutes les 10 s'organiser ensemble?
3: L'ultimo album, Nectar, habla de las abejas, de organizarse también. Ha venido así la idea de componer sobre eso.
4: Sí, y componemos canciones y había una canción cantada que hablaba de las abejas y la letra se inspiró en Cómo Somos y las abejas reinas son las reinas de la colmena y nosotras consideramos que somos abejas trabajadoras pero también abejas reinas, que cada una tenemos nuestra personalidad. Entonces hicimos como la broma de somos tanto abejas trabajadoras como abejas reinas y convivimos todas y cedemos todas.
3: Oui, effectivement, donc et en plus on considère donc ce parallèle avec les abeilles est venu de notre façon de travailler, et on considère qu'on est à la fois des abeilles travailleuses mais aussi des abeilles reines. Mm-hmm. Et parce que nous avons les deux rôles et qu'on travaille ensemble comme ça sur les différents secteurs.
2: Alors, je crois qu'avant de continuer cette interview, place à l'instant Glenn.
1: Ouais, voilà, on a l'habitude de dans cette émission de couper les interviews et de vous faire écouter de la musique, et puis on en discute juste après.
3: Entonces, si tenemos un especialista.

0: Alors j'ai choisi un petit morceau parce qu'on parlait des Balkans justement. Et vas-y.
1: He escogido una canción porque hablamos de los Balcanos, de los Balcanes.
0: Et donc j'ai choisi un morceau de Goran Bregovic. Je pense que vous connaissez. Et moi j'aimerais savoir un peu, comme vous parlez beaucoup de musique des Balkans, quelles sont vos influences? Est-ce qu'il y a des noms vraiment importants pour vous dans la musique des Balkans?
1: Entonces hemos escuchado Goran Bregovic y yo quería saber qué artistas de la música de Balcanes les gusta y les inspira.
2: Para nosotras Goran Bregovic justamente es muy referente y en el pasado hemos tocado muchas canciones suyas y de hecho hemos compartido escenario con Goran en un par de ocasiones en Barcelona y en el Festival Pirineo Sur. También Fanfaret Chocarlia, Taraf de Haidux también nos gusta.
1: Donc oui, Goran Bregovic nous a beaucoup inspiré, on a fait beaucoup de reprises de Goran Bregovic. D'ailleurs, on a joué avec lui sur scène à Barcelone et deux autres endroits dont je me souviens plus.
2: Sur.
1: Et dans les suds des Pyrénées.
0: À noter que j'ai failli choisir la fanfare Chocarlia aussi. J'ai hésité entre les deux.
3: Oui.
1: Donc elles sont en train de discuter.
3: Que dudaba entre fanfaria Chocarlia y...
2: Ah, ok.
1: Vous connaissez aussi la fanfare Chocarlia?
2: Sí, sí, hemos tocado también. Hemos compartido escenario.
1: Donc on a aussi joué avec la fanfare Chocarlia.
0: Mais ils ont joué avec tout le monde, c'est fou ça.
1: Han tocado con todo el mundo.
0: Et vous êtes assis là où Goran Bregovic a fait son interview il y a quelques années aussi.
1: Voilà. Aquí estaba Goran Bregovic hace algunos años también en esas radios.
2: Wow, qué bien.
4: On a parlé un peu de vos compositions, de votre dernier album, de comment vous vous organisez ensemble, etc. Mais vous continuez quand même d'intégrer quelques reprises hein, dans vos concerts. Qu'est-ce qui vous donne envie de reprendre tel ou tel morceau, tel ou tel artiste? Comment vous les choisissez, vous, toutes les 10?
1: Donc, vous avez... Disculpame, estoy un poco cansado. Donc, vous avez... Han hecho como versiones, nuevas versiones de música. ¿Cómo han escogido la música que habéis hecho nuevas versiones?
2: Del último EP, ¿no? ¿Que son versiones?
3: No,
2: ¿O del directo? Del directo. Ah, ok. Pues, sí. Hemos escogido canciones que durante toda la historia de Balkan Paradise Orchestra, nos han funcionado en el directo y son muy festivas.
1: Donc, on a choisi des chansons qui marchaient bien en live. Et qu'on avait déjà joué avant.
4: Ok. Je vais vous présenter donc aujourd'hui le Game Session Tour, donc une tournée de concerts, hein, c'est actuellement le cas où vous êtes en plein dedans. Justement, à quoi on doit s'attendre ce soir, sachant que vous jouez deux fois sur scène? À quoi on doit s'attendre? Est-ce qu'il y aura des différences entre le premier concert et le deuxième, par exemple?
3: Ouais. Il sera différent.
1: Il sera différent. Muchas diferencias?
3: Sí, haremos repertorio diferente. Normalmente nuestro concierto es de una hora y cuarto, entonces hemos empezado, en el primer pase hacemos bastante el principio del concierto y en el segundo pase el final, que ya es más animado y más para quien nos quiera venir a ver.
1: Donc normalement notre concert dure une heure et quart, donc là on fera une première partie plus calme et une deuxième partie plus animée pour celles et ceux qui veulent venir nous voir.
2: La primera parte es animada y la segunda será mucho más animada aún. Y además, como será de noche, pues yo creo que también las luces y todo ayudarán. Así que animamos a la gente que venga a los dos para ver como dos cosas distintas, pero divertidas.
1: Donc, la primera parte será animada y le deuxième show será très animé. Donc, je vous conseille de venir nous voir pour danser sur de la musique des Balkans.
4: Et puis à côté des tournées, bien, il y a évidemment des projets. C'est quoi la suite pour Balkan Paradise Orchestra? Est-ce que vous allez travailler sur un nouveau projet, un nouvel album, des titres, peut-être même des compositions, etc. Qu'est-ce que c'est la suite après la tournée là?
1: ¿Cuáles son los nuevos proyectos para la banda y después de sus escenarios, el futuro?
3: Pues el futuro próximo es seguir tocando, tenemos más conciertos y estamos preparando cositas que todavía ya hemos anunciado.
2: Se puede,
3: ¿no?,
2: anunciar, sí, el año que viene, a principios del año que viene sacamos un nuevo álbum que ya estamos grabando sí. y que nos hace mucha ilusión pues poder compartir de aquí, no sé, de aquí poquito quizás hacemos un pequeño avance, bueno, ya iremos contando.
1: Donc nous enregistrons en ce moment un nouvel album qui devrait sortir l'année prochaine, donc on peut l'annoncer, donc je vous l'annonce maintenant en direct.
4: Trop bien, et eh ben on a hâte d'écouter. En tout cas, je le rappelle, vous jouez ce soir de 19h à 19h40 et une deuxième fois de 1h à 1h40, donc on viendra vous voir peut-être potentiellement ces deux passages. Merci beaucoup en tout cas, et puis on vous souhaite de vous éclater ce soir sur scène.
1: Muchas gracias.
3: Un plaisir.
2: Muchas gracias.
4: Et puis on se quitte, j'imagine, sur un son de Balkan Paradise Orchestra.

Et vous êtes toujours à l'écoute de Radioactive, Radio Boa, Fréquence Mutine, Transistor, Radio Frétoise et Radio U. On est toujours dans le fort de Landaudec pour vous faire vivre le 26e festival du bout du monde. Vous venez d'entendre Balkan Paradise Orchestra. Si vous venez de nous rejoindre, et ben on les a eu en interview juste avant. Et là, on a rencontré hier les Colombiens de Sistema Solar. C'est eux qui ont conclu la soirée. Hier soir, on va écouter d'abord un son d'eux qui s'appelle Tumba Murayas. Et ensuite, vous entendrez cette interview.

0: voir, de regarder. Il y a aussi, ils ont pu observer au cours des années qu'il y avait de plus en plus d'inclusion aussi de gens. Dans les festivals, il y a beaucoup de choses mises en place pour l'inclusion des personnes en situation de handicap, notamment avec la traduction en langage des signes. Il a parlé aussi d'un espèce de sol vibrant qui permettait aux gens de ressentir la musique et que du coup, voilà, il y avait de plus en plus d'inclusion dans ces festivals.
1: Bueno, yo creo que más que conectarme es me desconecto, me salgo del cuerpo. Creo que la música y la gente, la vibra nos saca del cuerpo, ¿sabes? Y más que discapacidad, creo que las discapacidades llegan a mostrarnos que somos capaces de lo que somos capaces. Creo que cuando aparece una discapacidad viene a mostrarnos las capacidades que tenemos.
0: Pour Corpas, pour moi c'est un peu différent, c'est plutôt une déconnexion du corps. Vraiment je sors de mon corps, c'est une sortie de corps pour lui d'être sur scène. Et il a aussi dit que quand on est en incapacité, c'est aussi à eux, c'est ça, d'apporter la capacité aux gens. C'est à eux de faire en sorte que cette capacité soit présente.
2: Je pense que la connexion, ya de por sí, la música ya es conexión, sea por decirlo, la discapacidad que pueda tener una persona. Pienso, yo no lo miro tanto como una discapacidad, sino como diferencias de personas. Somos distintos y cada quien percibe la música y la transmite y la recibe de diferente manera. Entonces, pienso de que la música ya de por sí es conexión para todo el mundo.
0: Pour moi, c'est aussi plus une connexion. Et quand on parle de handicap ou d'incapacité, pour lui, ça veut plus dire une différence de perception de la musique. C'est juste qu'on a des perceptions différentes de la musique et que, de ce fait, la musique permet une connexion avec tout le monde.
3: Certains de vos textes sont particulièrement engagés. Vous parlez de politique, vous parlez de défense policière, de protection de la nature. Quel regard vous portez en tant que Sistema Solar sur la situation actuelle en Colombie et notamment avec l'arrivée prochaine de l'extrême droite au pouvoir le 7 août?
4: Sí, justamente lo estábamos hablando en nuestra cena. Nos preguntó un amigo, es preocupante. Porque la manera de proceder de estas organizaciones y formas de gobierno es desconocer primero la sabiduría que hay ancestral de las comunidades en los territorios, que son las que han cuidado toda la riqueza natural, la biodiversidad de Colombia. Entonces, es un momento muy preocupante para la seguridad de las personas que están en los territorios y la implementación de políticas que van en contra de eso. Y hace años hemos tratado también algunos temas que van ligados inevitablemente al recrudecimiento de la violencia para las lideresas y líderes que protegen los derechos de las comunidades y los derechos de la naturaleza. Esperamos que no tengamos que volver a cantar unas canciones que dicen más directamente y denuncian lo que ojalá no queremos que vuelva a ocurrir. El país está dividido en quienes están a favor y en contra de esta forma de gobierno.
0: C'est intéressant parce qu'on en parlait justement pendant le repas et c'est vrai que c'est très préoccupant la situation en Colombie en ce moment, notamment sur la manière de procéder. Le but de ces organisations, c'est un peu de créer une méconnaissance en fait des territoires, de l'environnement local, des populations locales qui ont fait la Colombie ce qu'elle est aujourd'hui. Et du coup, c'est vraiment très préoccupant pour tous ces gens. Et ils ont fait des chansons sur l'augmentation de la violence contre l'environnement et contre la violence politique de manière générale. Ils espèrent qu'ils n'ont pas plus à en faire. Malheureusement, c'est un pays qui est actuellement très divisé et ils espèrent que ce ne sera pas plus divisé à l'avenir.
5: Et peut-être une, Une dernière question, mais dans vos textes, vous utilisez, pour dénoncer, vous utilisez l'ironie. Est-ce que pour vous, c'est

0: aussi une des meilleures manières de lutter, utiliser l'ironie, l'humour.
1: Sí, yo creo que si hay algo que tenemos, creo que no solamente los colombianos, sino creo que los seres humanos, es la felicidad. No nos las pueden robar. Y por más que pasan cosas en Colombia y en el mundo, no pueden robarnos la paz que cargamos. Entonces, todo lo hacemos con alegría, con la alegría que nos produce la paz de tener gente bonita en el mundo, también de ser humanos y entender que somos lo más valioso por encima de las cosas. Entonces creo que no nos pueden robar eso que llevamos los seres humanos, que es como el amor, la felicidad, la paz. Se pueden llevar todo, pero no se pueden llevar eso. Entonces siempre lo hacemos con alegría porque esa es nuestra riqueza.
2: Alors oui, je crois que s'il y a vraiment quelque chose qu'on ne peut pas nous voler, qu'on ne pourra pas nous enlever, c'est le bonheur, c'est la joie. La joie qu'on porte en nous, ça, ils ne peuvent pas nous l'enlever. La paix que nous portons en nous, nous vivons au jour le jour, chaque jour, avec la joie, notre humanité, dans notre diversité. Ce que nous sommes des êtres humains, nous portons la paix, la joie, l'amour, c'est notre richesse et ça, ils ne pourront pas nous l'enlever.
3: Alors, moi, je vous propose de faire un dernier jeu. Vous allez raconter une carte postale radiophonique que vous adressez aux dirigeants de la Colombie avec deux mots obligatoires. Vous me placez lever de soleil et concombre.
4: Bueno, vamos a improvisar. Improvisar. Bueno, en the bout du monde, el sistema solar, en el amanecer. Aquí vinimos sembrando energía y alegría como el pepino. No nos vas a quitar la energía porque somos más fuertes que tú. Somos un pueblo que quiere, desea siempre la felicidad. No nos la vas a quitar.
0: Alors, on s'est dit qu'on n'allait pas traduire ça parce que ça aurait, défoncé un peu le flow de notre ami de Sistema Solar. De la Colombie à l'Estonie, il n'y a qu'un pas que va franchir allègrement et très allègrement Tristan, il me semble, en parle. Et donc, vérification du nom de Pouloup.
5: Tout à fait, on allait vérifier un journalisme de terrain, comme on a vu tout à l'heure avec Guillaume. Et oui, pour cette nouvelle chronique, je vous embarque maintenant pour un pays nordique afin de prendre un peu de fraîcheur. L'Estonie du groupe Pouloup regorge de faits insolites que nous allons découvrir ensemble et une culture musicale au cœur même du mode de vie estonien. Alors l'Estonie, c'est un tout petit pays, il est juste un tiers plus vaste que la surface de la région Bretagne historique avec ses 1,5 million d'Estoniens, donc ils partagent une culture commune importante avec leurs voisins finlandais. Et ce lien historique associé à des traditions communes et des racines linguistiques similaires favorise un fort sentiment d'affinité entre ces deux nations. Et bien que ce pays soit de taille modeste, ses habitants ne manquent pas d'humour et de talent. En ce qui concerne le talent, nous avons tous et toutes autour de cette table utilisé une technologie estonienne. C'est l'ancêtre de WhatsApp, Zoom ou autre logiciel conversationnel. Est-ce que vous avez une idée autour de la table? Qu'est-ce qui a été inventé en Estonie?
0: Je sais pas, MSN Messenger, un truc.
5: Encore plus vieux, Skype, n'existe pas. Skype a été inventé, développé par deux ingénieurs estoniens. Voilà, vous mourrez moins bête ce soir. Pour l'humour, les Estoniens n'ont décidément pas peur du second degré. Là aussi, vous allez sûrement découvrir l'un des sports cultes de ce pays, au-delà du football, n'est autre que le fameux wife carrying. Là aussi, une idée de quoi il s'agit?
0: Alors là, absolument pas. Et je ne m'aventurerai pas dans une traduction.
5: Là, nous avons affaire au sport du porté d'épouse, dans lequel les Estoniens excellent avec plusieurs titres de champion du monde. Le but est simple, parcourir le plus vite possible un parcours semé d'obstacles en portant sa femme sans qu'elle ne touche le sol. Donc voilà, peut-être après le ventre il glisse dans les campings, ça peut être peut-être une nouvelle idée de sport bouddhiste. les Estoniens donc ont aussi sont surtout d'incroyables chanteurs, la chanson faisant même partie de la fierté qui unit ce peuple. On y trouve l'un des plus grands festivals de musique amateur du monde qui se tient dans la capitale de Tallinn tous les 5 ans depuis 1869. Alors ce festival qui est inscrit aujourd'hui au patrimoine oral et immatériel de l'humanité, de l'UNESCO, voit 30 000 chanteurs et musiciens participer à la fête devant plus de 200 000 personnes sur la bien nommée Place de la Chanson, construite en 1960, et à l'imposante scène permettant d'accueillir simultanément des milliers de chanteurs. Appelé la Loupidou, ce festival joue aujourd'hui un rôle vital pour la transmission intergénérationnelle de l'identité estonienne grâce au pouvoir vitalisant et unifiant de la musique. Et ce festival a joué un rôle fondamental en tant que résistance pacifique lors des périodes d'occupation donc, du pays. L'Estonie, c'est aussi un pays composé de plus de 2000 îles et surtout recouvert à près de moitié par de la forêt, donc des arbres. Et justement, le groupe Pulup, que nous découvrons aujourd'hui, signifie littéralement « des arbres en boucle ». Et oui, car ce duo de nu folk estonien, qui est actif depuis le début des années 2010, s'articule autour d'un instrument traditionnel de talarpa, une lyre à archet très ancienne à quatre cordes traditionnelles du nord de l'Europe. Et en y associant justement des boucles et des chants aux paroles plus ou moins traditionnelles, comme nous le verrons tout à l'heure, Pulup donne finalement une nouvelle jeunesse à cet instrument millénaire. Faisant partie des découvertes insolites lors de l'édition 2022 des Transmusicales de Rennes, le groupe a continué son bout de chemin jusqu'à se retrouver là où on ne l'attend pas. Et oui, en 2024, Pulup a été sélectionné grâce à son duo avec le groupe de rap estonien 5 Minutes au concours de l'Eurovision avec leur chanson bien intitulée « De ces drogues, nous ne savons rien ». Donc marquée par des paroles incroyables, d'incroyable profondeur, comme « Je ne connais pas les drogues, je connais la limonade et le cidre. Je ne saurais pas faire la différence entre des vitamines et du speed » ou encore « Champignons de Paris, où sont vos pieds ? Vous faites tourner mon corps comme une cuisinière. » Donc voilà, de la grande poésie pour le groupe Pulup. Alors un concert de Pulup, cela donc ressemble finalement un condensé d'Estonie, de ses forêts étendues, sa culture musicale, mais aussi son humour décalé. Et c'est à découvrir ce soir à 23h sur la scène Kermarek.

0: Et voilà donc un extrait de Pouloup qui sera sur la scène de Carmarec, comme l'a dit Tristan, et de la scène de Carmarec, on passe eh bien, à quelque chose qui se passe à côté du chapiteau de Seb. Vous savez, il y a des toilettes, ça arrive à côté des scènes, et il y a un DJ, DJ toilette, que vous êtes allé rencontrer, mon cher Thomas.
1: Tout à fait, et puis c'est nos amis costarmoricains qui occupent cet espace, mais vous allez voir que DJ toilette n'est pas que DJ toilette, et on a rencontré son équipe qui est autour de lui. On vous laisse écouter ça.
2: Chers auditeurs finistériens, aujourd'hui, vos ondes sont costarmoricaines. La mafia briochine a pris le pouvoir sur le festival du bout du monde. C'est la révolution et je suis en compagnie de 5 instigatrices de ce véritable golpe de estado, coup d'état en français sur le bout du monde. Et oui, Crozon est désormais une commune costarmoricaine. Mesdames et messieurs, je vais vous laisser vous présenter. Je suis bien sûr en compagnie de Thomas.
3: Évidemment, comme toujours.
4: Hello, parce que la BAM, c'est de la bombe de BAM de cheval.
2: Elle a donc vraiment rappé. Voilà, la BAM, qu'est-ce que c'est ?
5: Moi, c'est Alexandra. Et franchement, la BAM, c'est servir ou dormir.
2: Servir ou dormir.
6: La BAM, la BAM, la BAM. Delphine, présidente d'office.
2: Présidente d'office et d'honneur.
7: Bonjour, alors Pierrick, coordinateur, j'essaye d'assembler tout ça, et voilà.
2: Et enfin, last but not least, celui qui est connu sur tout le festival comme DJ Toilette, quel est ton vrai nom ?
8: Yvan, alias Jean-Michel Gère.
2: Jean-Michel Gère, qu'on peut donc retrouver avec ses platines à côté du chapiteau. Quand il n'y a pas de concert au chapiteau, ça mixe à chaque fois. Alors, après ces présentations, rentrons dans le vif du sujet. La BAM, qu'est-ce que c'est et pourquoi vous êtes tous de Saint-Brieuc ?
7: Qu'est-ce que c'est la BAM ? C'est une volante, en fait, sur le festival qui aide le festival aux endroits où il manque des personnes, où des personnes sont absentes. Voilà. Et pourquoi de Saint-Brieuc ? Par hasard. Totalement non, par hasard.
4: C'est choisi, non, non. C'est choisi, Pierrick. On est tous.
8: Historiquement, c'est Djaboutou Bingui. On peut rappeler ça ou quoi ?
7: Oui, oui.
8: Djaboutou Bingui.
2: Djaboutou Bingui, oui, donc association qui organisait le festival complètement dingue à l'époque à Saint-Brieuc, dont la DA musicale est assez proche de celle du bout du monde, on peut le dire.
7: Exactement, exactement.
8: Donc, les liens étaient tout fait, en fait, hein, tout tracé.
7: Tout tracé.
8: Et voilà, donc, chemin faisant, nous sommes là aujourd'hui.
2: Et vous êtes là pendant tout le festival, donc, pour combler les trous, si je comprends bien, dans la raquette, en fait. Dès que les Finistériens merdent, ils vous appellent à la rescousse, finalement.
4: C'est un peu ça, hein, clairement. Non, mais c'est clair que là où il y a un manquement, la BAM intervient. Un malaise, une absence, un trouble. Ça arrive souvent ici, des troubles. Un renfort. Qui sait ? C'est la BAM.
2: Mais alors la BAM n'est-elle pas préposée au vidage des toilettes sèches ou vos tâches sont variées ?
7: Les tâches sont très variées, on va de la scène, la billetterie, les toilettes sèches, effectivement, le parking, le camping,
9: les barrières,
7: les gobelets.
2: Question mercato d'actualité, mais vu que voilà, le chef de file du bout du monde va tirer sa révérence peu à peu, est-ce que Saint-Brieuc a une carte à jouer pour reprendre le contrôle et faire du bout du monde quelque chose peut-être d'un peu mieux, quoi, qui ressemble plus à un rock au son d'automne ?
8: On a refusé.
7: On a eu des propositions et on s'est dit non. Ça reste dans le Finistère, donc on le laisse aux Finistériens.
4: On a assez, nous, dans le 22, je veux dire, on est assez riche au niveau culturel, on n'a pas besoin d'aller s'implanter dans le 29. Laissons-leur au moins le bout du monde.
2: Allez, c'est la petite exception qui confirme la règle, hein. Voilà, les Finistériens, ça vous fait un peu de culture, ça vous fait pas de mal, entre l'habitude, bien sûr.
1: On nous a pas mal parlé de la lutte contre les VSS, qui est quelque chose qui te tient à cœur.
10: Violence sexiste et sexuelle.
1: Ouais. Donc, est-ce que tu peux nous développer un peu le propos que tu nous as fait en off hier ?
8: Alors, oui, c'est surtout aux toilettes sèches numéro 2, qui est un peu mon canal de diffusion, près du cabaret de Seb. Et je voulais aussi donc animer ces toilettes, qui manquaient un peu de fun, mais aussi diffuser des messages de prévention, d'éducation, pas forcément sexuelle, mais voilà, sur la bonne hygiène, comment bien faire comment bien faire caca.
3: Choses qui sont pas évidentes pour des Brestois. Hein.
8: Ouais, voilà. Et puis comment diffuser aussi la promotion du pisse debout pour les femmes.
3: Des choses qui sont évidentes pour des Brestoises, par contre.
8: Mais en propreté, en tout cas. Donc nous, on est diffuseur d'hygiène et de propreté. On connaît bien ça dans le 22, quoi. On est irréprochable là-dessus. Et puis aussi contre les violences sexistes et sexuelles, contre aussi la promotion de Movember, donc pour les maladies masculines et la prostate, la dépression chez les hommes, le suicide, voilà. Donc quelque chose qui est bien connu dans le 29 et surtout du côté de Brest. Donc après, voilà, nous, on est là, on est toujours en tant que bénévole, mais toujours dans la bienveillance, dans la transmission de l'amour. C'est que de l'amour, en fait, la BAM. Je dirais ça, c'est que de l'amour.
4: L'amour et du travail.
3: De l'amour et du travail. Et c'est combien de travailleurs et de travailleuses, la BAM, du coup, en tout ?
11: Cette année, on est 22. 22 bénévoles.
3: Comme par hasard.
12: Comme par hasard. 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

0: Vous êtes toujours à l'écoute de vos radios associatives préférées qui vous font vivre le 26e Festival du Bout du Monde. Et notre programmateur Glenn est allé fouiller dans les archives pour ressortir ce titre donc d'il y a 5 ans de Poplité. Bonjour déjà à toutes les quatre.
1: Bonjour.
2: Salut.
0: Alors, un peu d'émotion apparemment à l'écoute de cette archive, j'ai presque envie de dire.
1: Bah oui, l'EP, je l'ai jamais écouté, donc... On l'écoute au début, on fait le mix, et après on l'écoute plus jamais.
0: Et donc, pour l'interview, Quentin.
3: Super, ben, merci beaucoup d'être avec nous ici, cette fin d'après-midi. Jusqu'au fort, entre vos deux sets de concerts, donc Poplité... Donc vous venez du sud de la France pour une tournée encore en Bretagne ici au bout du monde. Et donc vous jouez des chansons du nord-est du Brésil, donc le nord-est, nord-est, hein, c'est facile, notamment du cocu, mais aussi des chants en occitan et des compositions à vous, toujours en polyphonie et avec plein de différentes percussions. Et j'ai vu votre premier set, là vous avez ouvert le festival aujourd'hui. Comment ça s'est passé pour vous?
4: Bah super. On adore déjà venir jouer en Bretagne. Ce qu'on fait tous les ans, c'est une obligation parce que c'est le public, c'est le meilleur public en fait. Voilà, ça danse, ça chante, ça réagit et tout le monde est au taquet, même à 15h. Donc il n'y a pas de temps mort. Et donc on a hâte d'y retourner à 21h.
3: Oui. Oui, parce que c'est pas habituel de jouer comme ça, j'imagine, votre set en deux fois.
2: Non, c'est pas habituel du tout. Et là, on est prêt à partir, quoi. On a notre set, il monte. On a fini avec une très belle Ciranda où ça a dansé. Et normalement, une fois qu'on a dansé, ça part pour la fête, quoi. Et là, on attend ce moment-là. Et on a hâte d'y retourner.
3: Donc la Ciranda, c'est une cercle en rond, ouais. Qui est une musique traditionnelle, j'imagine, du Nord-Est aussi.
5: Oui, c'est une danse. Un peu similaire à certaines danses traditionnelles ici, notamment au rond d'Argenton en fait. C'est très simple, c'est des pas, on tourne sur la droite et ça crée une effervescence et souvent aussi c'est à répondre. C'est vrai que ça...
3: Comme le Kanna Discord
5: chez répondre. Nous. Ouais, chant à répondre, chant à répondre dans la danse, voilà. Ouais. Et elle vient, c'est un style de musique. La Ciranda, ça vient du nord-est du Brésil.
3: Non, vous avez bien soulevé la terre et la poussière, là, c'était beau. Bravo. Et donc, j'ai oublié de vous présenter. Donc, nous avons ici Anaïs.
4: Ouais.
3: Et donc, qui était au... C'est le bombo qu'on appelle ça, l'instrument que tu jouais, là, sur scène?
4: Ah, c'est une aufaia.
3: C'est une aufaia.
4: C'est un peu comme un bombo, ouais. C'est la aufaia, c'est un tambour du Pernambouc.
3: Ok.
4: Qui sert principalement à jouer du maracatu. Mais on en trouve aussi dans le cocu et d'autres styles comme la ciranda. Mais en tout cas, voilà, c'est vraiment un tambour qui a été fait là-bas et qui sert vraiment à ce style de rythme.
3: Ok, donc tu l'as ramené du Brésil?
4: Ouais, il y a presque 20 ans.
3: Ok, ah ouais, sacré voyage. Donc il y a Léa.
2: Ouais, c'est ça.
3: Et là, tu faisais des percussions, j'ai vu, avec les pieds aussi, non?
2: Ouais, oui, et les troupés, du coup, on a pas mal de rythmes. Alors là-bas, ils en font beaucoup avec des tamankous. Les tamankous, c'est des espèces de tongs en bois.
3: Okay.
2: Et du coup, ils font ce bruit-là avec. Ils viennent faire percussionner avec les pieds. Nous, on n'a pas les tamankous, on a des troupés, donc c'est planche à pied. Voilà. Et après, moi, je joue aussi des instruments qu'on n'a pas trop vus pour le moment. On les verra dans le deuxième set, qui sont, eux, plutôt des instruments qui viennent d'Occitanie. C'est des pétadous. Et les pétadous, c'est des... Alors j'en ai un en terre et un en cougourde, en calebasse. Et du coup, c'est un... Comment on dit, un résonateur sur lequel il y a une peau qui est tendue. Et moi, j'ai un bâton qui est coincé dans la peau. Et avec de l'eau, je viens faire vibrer la peau, quoi. Donc c'est okay. Un tambour à friction. Et ça fait... c'est un pétadou, donc ça fait des bruits de paix.
3: Excellent.
2: Et
3: qui vient d'Occitanie, du coup.
2: Ouais.
3: Ok. Et Noémie?
6: Oui.
3: Et donc qui chante comme tout le monde et qui fait des percussions, donc plusieurs. J'avais pas tous les noms, je t'avoue.
6: Ouais, on va dire que celui qui fait la plupart, enfin que je joue le plus dans le set, c'est le ganza. Donc c'est un tube en métal avec des graines à l'intérieur. Ça, c'est plutôt un instrument qu'on joue dans la rue, quoi. Donc
3: okay.
6: Il est très fort.
3: Ouais.
6: Il peut faire peur, mais voilà, c'est un continuum souvent.
3: Oui, ça a l'air physique. C'est lourd comme instrument ou...
6: C'est pas lourd, mais il faut avoir les poignets souples, les mains fermes.
3: Et Laura.
7: Oui.
3: Donc pareil, qui est toujours au chant, comme oui. ses comparses. Et aussi, tu faisais aussi des percussions avec les pieds, non
5: si je me... Oui, un petit peu, mais okay. moi l'instrument que je joue le plus, c'est quand même le pandeiro. Ouais. C'est un tambourin avec des petites cymbalettes et une peau animale. Je joue aussi quand même de l'agbé, c'est une grosse calebasse avec des perles. Voilà, qui s'appelle aussi Shekere en okay. Afrique. Là-bas au Brésil, c'est plutôt l'agbé. On en joue dans la fauchée beaucoup. Et puis, qu'est-ce que je joue d'autre ? Ah oui, il y a quand même un arc qui est un peu un dérivé du berimbau. C'est un berimbau un peu simplifié. C'est un espèce d'arc avec du bois et une tige tendue en métal. Et normalement, le berimbau, il y a une calebasse, mais là, il n'y a pas la calebasse. Du coup, mon arc, il fait une seule note et ça nous sert de bourdon.
3: Voilà. Le berimbau, c'est l'instrument qu'on voit beaucoup dans la capoeira, c'est ça ?
5: Oui, exactement. C'est ça.
3: Pour celles et ceux que ça parlerait. Et alors, ça veut dire quoi, poplité, alors ?
2: Le creux poplité, c'est le creux qu'on a à l'arrière du genou.
3: D'accord.
2: Et nous, on dit souvent que c'est un creux qui est sensible, qui est puissant. Et surtout, on a besoin de nos genoux et de nos poplités pour danser le kwaku. Et le kwaku, c'est vraiment le style qu'on joue principalement. Voilà.
3: Donc, c'est un style de musique du Nord-Est aussi. Mmh. Je ne sais pas si vous voulez... Bah, comment vous êtes arrivé en fait, à jouer du kwaku, là, vous qui venez du sud de la France?
4: Oui, bah déjà, il y a toute une histoire dans le sud de la France avec le Brésil, notamment l'Occitanie. Il y a eu déjà beaucoup de transmissions depuis le Brésil jusqu'à l'Occitanie, beaucoup d'échanges, de partenariats, de créations. Donc nous, on est un peu héritière aussi de cette histoire occitano-brésilienne. Voilà, des groupes comme la Talver, mais avant à Toulouse, les Fabulous Troubadours, et puis encore aujourd'hui, même Renata Rosa, qui est une chanteuse de là-bas, elle a fait une création avec Luquar de la Plane, un groupe de Marseille, enfin voilà, il y a quand même beaucoup, beaucoup d'échanges, qui sont aussi des liens politiques, en fait, je pense. Quand on vient d'une région, d'ailleurs les Bretons, vous comprenez bien ça, vous venez d'une région qui est un peu minorisée, un peu, voilà, un peu loin de la capitale, ben, en fait, dans le Nord-Est, il y a aussi cet esprit un peu de résistance, d'affirmation, voilà, que les Occitans aiment bien, et je pense les Bretons aussi. Voilà, donc il y a quand même cet héritage-là. Et nous, le kwaku, c'est aussi un style de musique très populaire qu'on a rencontré en France, pas que au Brésil, donc qui se chante maintenant dans des bœufs. C'est beaucoup du texte, du chant à répondre et des percussions assez simples en fait. Un peu technique aussi et complexe, mais qu'on peut chanter simplement avec des mains, comme on fait des fois en tapant dans les mains. Et voilà, avec des propos poétiques, politiques, voilà, un propos de proximité, on va dire. Donc c'est ça aussi qui nous a plu. Et donc ce qu'on fait, c'est inspirer de ces musiques-là du Brésil, mais ce sont quand même des créations. Ouais. Et voilà, on s'est autorisé à créer des choses avec ce qu'on avait autour de nous. Et on rend hommage aussi à ces cultures populaires qui sont fortes et qui viennent jusqu'ici, quoi.
3: Et donc, je ne sais pas si Glenn, tu avais préparé. Donc, on a une petite tradition entre chaque interview. Glenn prépare des morceaux.
7: Oui, je vais parler alors. En fait, je coupe l'interview. Je trouve que c'est un peu long et du coup, je coupe l'interview pour mettre un peu de son. Et pas de l'artiste, tant qu'à faire. Et voilà, et on en parle après, peut-être.
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0: Voilà, c'est un groupe, je pense qu'ils sont brésiliens, mais peut-être pas. Il s'appelle Electro Rumbayao, je sais pas trop si on, comment on prononce. Et en fait, moi j'ai choisi ça parce que je me dis que vous jouez avec des instruments en bois et tout ça. Est-ce que vous écoutez par exemple de l'électro? Est-ce que ça peut tourner peut-être vers là en faisant de la musique du Nord-Est électro? Pourquoi pas?
1: Bah, et attendez de voir le deuxième set parce qu'on ne fait pas de l'électro, on va chercher de la trance mais autrement. Et une fois, il y a quelqu'un qui est venu nous voir en nous disant « Mais c'est incroyable, vous faites tout ça, mais pour de vrai. »
2: Sans machine.
1: Sans machine.
2: En fait, je pense qu'on est un peu dans un esprit low-tech, low-fi même. On a envie de retrouver aussi cette façon de faire de la musique. Comme on ne l'a même pas perdue, je pense. Moi, j'adore l'électro. Et je pense qu'on a beaucoup de choses en commun, notamment des luttes par rapport aux fêtes à défendre, nos fêtes à défendre, etc. Donc... Ça compte beaucoup pour nous en tant que culture populaire à faire vivre et tout. Mais c'est vrai que non, mais c'est vrai qu'on on tient bien à nos instruments acoustiques. Ils ont même des peaux animales, donc selon le climat, ça bouge beaucoup et on vit avec ça et ça fait partie de notre voilà du son qui bouge en fait, qui est vivant.
3: Excellent. Encore une superbe découverte de Glenn. Merci Glenn. Et donc on va conclure l'interview là-dessus.
4: C'est ça, mais peut-être juste en vous demandant si vous avez des choses à annoncer aux auditeurs, aux auditrices, les prochaines dates, les prochaines sorties, tout ça, l'instant promo quoi.
1: Alors le prochain concert, il est ce soir à 21h.
4: Voilà. Ça, merci de le faire à ma place. Voilà, ça me va bien.
1: Kermarek, c'est ça le nom ?
3: C'est ça,
4: tout à fait.
1: Et ensuite après on va plutôt s'en retourner vers chez nous, en passant quand même par, est-ce que c'est en Vendée ? Pénétin, puis Bordeaux, la guinguette chez Alric, le 6 août, donc c'est jeudi prochain. Après, on joue par chez nous, vers le cirque de Navacelles, et puis au Gros Bal du Vercors, le 23 août. Et puis quand même, encore un peu important quand même, la sortie d'album. Mmh. On sort un album là, à l'automne, et on va faire une sortie d'album au Sonambule, à Gignac. Donc là, c'est à 20 minutes de Montpellier, une salle qui est juste à côté de chez nous. Voilà.
5: Voilà, et ça va être une date où il y a... On a à partir de Troba et Ritz, donc c'est le trio Rita Macedo, André Mainviel et Juliette Mainviel qui viennent jouer avec nous. Il y aura tout un moment de roda et de où tout le monde chantera, pas que nous quoi. Tout ce sera
1: une soirée Pont Occitanie Brésil. Voilà.
4: Excellent. Super. Eh ben, merci beaucoup. On a hâte de vous retrouver tout à l'heure. Et puis voilà, restez connectés pour les infos. Merci à toutes les personnes qui ont participé à cette émission, à tous les invités qui sont venus. Il est temps de rendre l'antenne. Donc on se donne rendez-vous demain, même heure, même endroit, pour la dernière journée pour nous au Festival du Bout du Monde.
3: Merci Pilou.

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Donc à demain à partir de, disons, 17h. 17h ou 18h, je ne sais plus exactement, sur RQB 103.9 MHz. Voilà, salut. Je vous dis donc salut. Au regret. Ciao.

0: Ouais.
1: Ouais. De rien, on a fait terminer tout à l'heure.
0: Pas le mégot là, tu traînes? Non, mon mégot.
1: Pas dans le cendrier.
0: Ils sont dans ta poche, hein, tu les.
1: Rien, je dis.
0: T'es trop un perse.

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